0: anciens, et tout ça. De plus en plus. Sur la place. Une façon très ancienne, hein.
1: Il y a encore du potentiel. Moi, je me dis, je pense que je suis pas clair, genre, enfin, vraiment. Vraiment, les gens, vraiment, ils manquent encore le papier, les gens, ils manquent encore. Ça s'intéresse en plus, ce livre ancien, et tout ça. De plus en plus.